Pour ceux qui disent, ils ont fait le même problème, on peut se faire un petit peu de matin. Et j'ai vu qu'il y avait un livre, et ça a pu m'en aider, mais pas même cela. Est-ce que vous avez été là, c'est vrai, bien. Alors, pour ça, on peut se faire bien, on va y aller. Peut-être que ça peut être absolument pas. Tout le monde a un peu plus sur le sol,

que nous avons fait avec la compétition de la préparation. On vient de se préparer, on est de quelle époque. Pour le coup, on est de

0: si vous venez de Pédani, vous regardez Pédic ou pas, hein. Ce qu'on a dégagé, c'est que vous allez voir les pages, je ne sais pas les bonnes. Ça va sur un déco. Ok.
1: Alors, je vous dis, vous avez distingué pour l'avenir, et qui est conçu au cardinier, vous avez dit, vous avez dit, vous avez dit, vous avez dit, vous avez dit, vous avez dit, vous avez dit, vous 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